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3: On est très bien comme ça. Mais dis donc, vous ne croyez tout de même pas que je vais vous trimballer sur mon dos?
4: Alors, allons, ne perdons pas, bavard. Allez, allez, allez, allez.
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5: Sur un mur qui picote du pain dur, picoti, picota, lève la queue et puis s'en va.
6: Archibald Ferguson, mon père.
7: Vous êtes dans le coton, je suppose.
5: Ah non, je suis dans la ouate. Hola, Villa!
2: Vergiss in Phantomas-Filmer natürlich den Klassiker L'Aile et la Cuisse, wo hier nun der Seite vom Coluche zu gesehen ist.
8: J'ai pris la liberté de promettre au Dr. Müller que vous lui donneriez la recette de votre soufflé à la pomme de terre.
9: Ja, ja, s'il vous plaît.
10: Mais vous savez que c'est un secret professionnel.
11: Oh, je suis ravi entre nous.
10: Bon, alors, pour vous, monsieur le commissaire des visionnaires. Alors voilà. Vous prenez un kilogramme kartoffeln.
9: Für wie viele Personen?
10: Ça dépend, pour... 6 personnes normales ou alors pour une personne anormale, une grosse personne. Alors, 1 kg kartoffel, 1 litre milch, 3 eier, 90 g butter, salz und muss